programme du concert inaugural a été fondé sur deux dates marquantes. Le 60e de la bataille aux abords de Moscou est devenu un tournant dans la grande guerre patriotique de 1941 à 45 et le 950e anniversaire